Danke schön. Ok, ça c'est un petit cadeau pour le continent, mais laisse-moi descendre d'abord. J'arrive. Ich komme. Je serai en façade, hein? Oh. Are you here? I'm coming. Are you ready? Boss, lance.

Bonsoir, bonsoir tout le monde, et merci d'écouter Radio Orange, la radio libre de Vienne. Ce soir, on vous propose d'écouter une rediffusion. C'est la rediffusion d'une émission du 13 juin 2022. C'est une émission dans laquelle vous pouvez écouter une interview avec l'acteur, avec le comédien Alex Descasses.

0: Bonsoir, bonsoir et bienvenue dans l'émission Les Sardines francophones sur Orange 94 FM. Au platine, Monica, ce soir, une interview avec un acteur, un comédien, une interview avec Alex Descas qui joue dans La Cerisée. Alors, les Binafest, soir, le festival n'est pas encore terminé. Chaque année, c'est très intéressant parce qu'on a l'occasion de voir sur les planches, enfin dans un théâtre, au Muséum Squatier par exemple, on a la possibilité de voir sur les planches des comédiens, des comédiennes, acteurs, actrices qu'on a déjà vus dans des films, au cinéma. Par exemple, je me souviens une fois, on a vu Emmanuel Seignier. Ça, c'était dans une pièce de Harold Pint, Le Retour. Une fois, c'était Valeria Brunetedeschi, là, je ne sais plus quelle pièce. Et cette année, c'est Isabelle Huppert dans La Cerisée.
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0: messieurs, dames, il est bientôt 3 heures. Il faut être raisonnable.
1: Tu ne changeras jamais, Varia. Je prends mon café et nous allons dormir. Merci, mon gentil. J'ai pris l'habitude du café, j'en bois jour et demi.
2: La voix d'Isabelle Huppert qui joue Lioubov Andreevna Ranevskava dans la pièce La Cerisée de Tchekhov, mise en scène Thiago Rodriguez. Alors là, elle consomme, c'est vrai qu'elle boit beaucoup de café et aussi du champagne. Elle boit du champagne et bien sûr, bien qu'elle soit endettée, Lioubov Andreevna Ranevskava, à son retour de Paris, doit se rendre à l'évidence qu'elle est endettée et qu'il faut vendre le domaine et avec lui ce verger à cerises qui ont fait la beauté et la célébrité à travers la Russie. Et c'est Lopakhin, un ancien serf ou serf, qui est devenu marchand, qui finira par acheter ce terrain. Et il va abattre les arbres pour construire des résidences hôtelières. Et le frère d'Isabelle Huppert, si on veut. Alors ce rôle-là est interprété par Alex Descasse, comédien, acteur. Moi, je l'ai vu par exemple dans l'un de nombreux films de Claire Denis, 35 Roms. Et j'étais très contente de voir Alex Descasse sur scène et très très heureuse aussi d'avoir la possibilité de faire une interview le dimanche, le 29 mai.
3: Donc dans la voix de l'acteur, du comédien Alex Descasse, déjà la prononciation, j'étais pas sûre.
4: Ben oui, parce que tout se prononce. Parce qu'il y a des gens qui disent Desca ou Deca, mais on dit Descasse.
3: C'est un peu comme pour les poètes, on ne dit pas Robert Desnos.
4: Desnos, oui.
3: Desnos.
4: Oui, oui. Le S se prononce à la fin.
3: Vous êtes venu à Vienne pour jouer, enfin dans le cadre des Wienerfest, du Festival de Vienne, pour jouer dans la Cerisée de Tchekhov, mise en scène de Thiago Rodriguez.
4: Oui.
3: Et vous jouez le frère de...
4: De Lyuba, qui est interprété par Isabelle Huppert, donc je joue son frère, oui. Un frère un peu fantasque, qui dit des choses parfois qui dépassent peut-être sa propre pensée, mais c'est un personnage très, très amusant à faire, et certainement pour moi, c'est peut-être le personnage le plus libre, parce que finalement... Il n'a rien à faire d'un certain nombre de choses, de l'argent, etc. Et donc, il a tendance à se laisser aller et à dire des choses qui dépassent sa propre pensée, ce qui fait qu'il est tout le temps arrêté par ses nièces, qui lui disent « Mais arrête, tonton, arrête de... » En fait, elle veut dire « Arrête de dire des bêtises, quoi. » Et aussi par sa propre sœur, qui ne croit pas du tout aux solutions qu'il peut vouloir apporter, comme quoi il a trouvé de l'argent... Le domaine ne sera pas vendu, il y a des solutions qu'il a trouvées, etc. Mais on a plus l'impression que c'est de l'ordre du rêve, que ce n'est pas vraiment... Il n'est pas vraiment dans un monde réaliste.
2: Voilà donc ce que pense Alex Descasse de son rôle de Gaïev dans La Cerisée. Bien sûr, un peu plus tard, Alex Descasse parlera de son parcours. Là, on peut déjà dire qu'il est né le 1er janvier 1958. Il est né aux Antilles, en Martinique, je pense. Alors, je devrais savoir. Et de toute façon, il a grandi à Paris et il a suivi des cours Florent et Blanchelon. Il a débuté au cinéma en 1984 avec un rôle secondaire dans L'Arbalète. Et après, donc il a eu des petits rôles, mais après il a rencontré Claire Denis et puis il a joué dans des films réalisés par Claire Denis, dans des films réalisés par Olivier Assayas, Raoul Peck par exemple aussi, Jim Jarmusch et bien sûr le théâtre, etc. Tout de suite, on retourne à La Cerisée et aux différents personnages, par exemple... Le jeune, entre guillemets, le jeune étudiant, puis il y a le marchand, Lopakhin, qui finira par acheter la cerisée, et il y a la gouvernante, il y a le vieux, le valet de chambre, Fierce, il y a bien sûr la fille d'Isabelle Huppert, c'est plus simple, de la fille adoptive. Donc c'est tout un univers et c'est des personnages qui sont. Alors chacun a ça en son point de vue. Et c'est intéressant parce que... Alors, Alex Descasse.
4: C'est le fort de Tchekhov, c'est-à-dire qu'en fin de compte, on partage le point de vue de tout le monde. Parce qu'il ne donne pas raison à un personnage par rapport aux autres, ou par rapport à l'un, ou par rapport... On comprend le parti pris de chaque personnage à vouloir défendre un point de vue. Et on se dit, oui, c'est juste. Pourquoi pas? Oui, c'est vrai. Et puis on va en entendre un autre qui va avoir une autre opinion, une autre façon de voir les choses. Et on va dire, oui, ça aussi, c'est juste. Et ça, c'est propre à Tchekhov, et surtout dans la Cerisée, qui fait que personne n'est opposé. Aucun ne s'oppose vraiment, quoi. Chacun dit sa vision ou sa façon de voir les choses ou de voir le monde. Et en fin de compte, en tant que spectateur, je pense que, enfin, mais quand on lit la pièce, mais je pense que les spectateurs aussi se disent, ben oui, c'est un point de vue que je peux comprendre, évidemment.
2: Voilà donc pour Tchekhov. Mais ce que c'est intéressant, c'est la mise en scène. Par Thiago Rodrigues, qui depuis quelque temps est le directeur du Festival d'Avignon. Et c'est en été 2021 que la pièce a été montrée, enfin présentée, jouée pour la première fois donc, à Avignon, dans la cour du Palais de Pape. Et la mise en scène très, oui, comme une chorégraphie, des fois, on bouge beaucoup, les gens bougent, enfin les acteurs, les actrices et les comédiens, les comédiennes bougent beaucoup. Il y a aussi la musique, une mise en scène qui a refusé de voir la pièce comme la fin d'un monde, et plutôt comme un changement, une période de transition. Et voilà, de nouveau, Alex Descas par rapport à cette mise en scène. Par Thiago Rodrigues.
4: Bouger, etc., c'est la mise en scène de Thiago Rodrigues nous laisse énormément d'espace pour ça. C'est-à-dire que nous sommes tous sur scène dès le départ, et il y a une façon de désacraliser le théâtre, qui fait que lorsque les spectateurs arrivent, les comédiens sont déjà sur scène et ne jouent pas encore. Mais vous avez vu la pièce, donc on est déjà là, il y a la maquilleuse qui vient me maquiller, alors que les spectateurs arrivent, et chacun parle de sa journée ou de ce qu'il veut, et la pièce n'a pas commencé, et pourtant il y a quelque chose qui est déjà là, et qui est en place, et qui arrive. Voilà. C'est un tel plaisir de jouer dans cette mise en scène, parce que Thiago nous laisse tellement de liberté de jeu, de mouvement, dans les déplacements... C'est très

Couple fluide aussi entre nous. Déjà, la mise en scène l'est, mais la musique nous donne aussi cette fluidité dans les mouvements, dans ce qui se passe, dans ce qui se dit. La musique est là comme un texte, c'est aussi un texte, voilà, c'est quelque chose qui se dit.

0: Alexis Katz parle de ce rôle important de la musique sur scène, dans la mise en scène de Diego Rodriguez, de la pièce La Cerisée. Et les musiciens, donc, ce sont Helda Gonçalves qui joue de la guitare et puis et qui c'est compositeur. Et il y a Manuel Acevedo qui joue du synthétiseur et de la batterie. Et tous les deux sont sur scène. Helda Gonçalves, peut-être rapidement, elle est née en 1970 à Luanda, au Portugal. Au début, elle voulait devenir professeur de gymnastique, professeur de sport. Mais après, il a vu un film sur les Rolling Stones. Et là, il a changé d'avis, changé de projet. Et il est devenu compositeur. Il compose des musiques pour le théâtre, pour le film. Avec sa guitare, on peut le voir sur scène dans la Cerisée. La première a eu lieu donc à Avignon, sur cette immense cour du palais du pape.
1: La scène est immense parce qu'il y a 2000 personnes, il y avait 2000 personnes tous les soirs lorsqu'on jouait. En plus, c'était la réouverture du Festival d'Avignon. C'était une pression énorme, en tout cas en ce qui me concerne, parce que premièrement, c'était la première. Deuxièmement, c'était la première fois que je jouais au Palais des Papes, donc devant autant de gens. Et puis, c'était l'ouverture du festival. Donc, il y avait beaucoup, beaucoup de pression, quoi. Donc, je pense que quelqu'un... Vous avez vu la pièce à Avignon ?
0: Non.
1: Ben, la pièce a beaucoup énormément changé, quoi, évidemment, parce que la première pièce, on est un peu coincé, on est un peu nerveux, mais très nerveux même. Et puis on a joué dans d'autres théâtres, des théâtres qui sont beaucoup moins grands, même si ça reste grand, 800 places ou autre. Mais donc il y a un rapport beaucoup plus intime maintenant entre nous, entre les différents personnages. Et à Avignon, il y avait une scène de 26 mètres de long, c'est énorme. Mais c'était aussi très agréable, c'était impressionnant de jouer en plein air, avec le vent, avec la pluie, avec des oiseaux qui passent. Il y avait même un chat, qui était un chat très connu au Festival d'Avignon, et tout le temps là, qui venait sur scène, qui faisait sa partition aussi, et qui partait. Voilà. Malheureusement, il est mort il y a quelques mois, mais il est là, il était là depuis des années. Non, c'était très très agréable de jouer avec les éléments, parce que lorsqu'on joue au théâtre dans un lieu fermé, on ne joue pas avec les éléments. On est là dans un lieu fermé. Les spectateurs, évidemment, mais là, c'est très spécial de sentir le vent sur son visage. Il a plu. On a fait une représentation un jour. Il pleuvait tellement. Et on continue à jouer. Et ce qui était merveilleux, c'est qu'il y avait encore des spectateurs qui étaient là, qui ne bougeaient pas, sous la pluie, sans parapluie, sans rien. Donc, on était tous rampés. Et finalement, c'est Thiago Rodriguez, metteur en scène, qui est venu à un moment donné. Il est venu sur scène, j'ai même pas vu à quel moment, aucun d'entre nous n'a vu à quel moment il était arrivé sur scène. Et il a été voir chaque comédien,

Comme ça, il a glissé un mot. Et en fait, il nous disait, on va devoir arrêter. On va arrêter. Voilà. Et donc, et on ne voulait pas. Isabelle non plus ne voulait pas. Personne ne voulait arrêter. On voulait continuer. Mais pour des raisons de sécurité, donc on a dû arrêter. Mais c'était fantastique.

0: 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Ce soir, une interview avec Alex Descasses, une interview qui a été enregistrée le 29 mai à Vienne dans le cadre du festival Wiener Festwochen. Beaucoup de questions ont été posées et bien sûr aussi la question pourquoi, Monsieur Descasses, vous êtes devenu comédien? Comment vous avez l'idée de devenir comédien?
1: Enfin, je ne sais pas trop ce que je voulais faire, comme beaucoup de jeunes, en fait. Et en fait, je m'étais inscrit en première année de droit, mais ça ne me plaisait pas vraiment. Hein. Et finalement, un jour, j'ai accompagné un ami musicien qui allait s'inscrire dans un cours d'art dramatique. Mais il faisait de la musique, et moi, j'ai trouvé ça étonnant. Je lui ai dit, mais c'est curieux, tu fais de la musique, tu adores ce que tu fais, et en même temps, tu veux aller prendre des cours de théâtre. Je trouvais que c'était étrange, mais en fin de compte, il n'y a rien d'étrange à tout ça. Mais à l'époque, je trouvais ça étrange. Je disais, mais si tu fais de la musique, fais de la musique. Mais il me dit, non, mais j'ai envie aussi de prendre des cours d'art dramatique. Je lui dis, je t'accompagne. Je l'ai accompagné et j'étais sidéré parce que j'ai vu les élèves, la prof, etc. On est resté toute une après-midi et je me suis dit, mais vraiment, mais ça me plaît énormément. Et donc, du coup, j'ai parlé au prof et je me suis inscrit le jour même avec cet ami. Qui n'est pas devenu comédien par la suite, qui n'est pas devenu musicien non plus. Je l'ai rencontré un jour par hasard dans la rue et il travaillait dans l'immobilier. Donc c'est complètement autre chose. Puis moi j'ai suivi, j'ai persisté, je suis devenu comédien. Mais c'est un hasard total. Je le cite toujours parce que c'est grâce à lui que je suis devenu comédien. Mais au départ, je ne me disais pas je vais être comédien, je veux être comédien. Je ne savais même pas ce que c'était. Je venais d'un milieu très modeste. Où la culture n'avait aucune importance dans ma famille.
0: Comment a été la réaction de vos parents?
1: Bon, ma mère, il n'y a aucun souci, elle me disait que si ça me plaisait de persister et de le faire. Et puis, je pense que c'est un monde, elle n'imaginait pas du tout ce que c'était, ni mon père non plus d'ailleurs. Mais elle était plutôt positive sur le fait que j'avais trouvé quelque chose qui me plaisait et que c'était ça le plus important. Mmh. Mon père, lui, était beaucoup plus réticent. Il disait, mais non, mais tu veux devenir acteur, mais ça c'est un peu n'importe quoi. Mais tu rêves, comment tu veux être acteur, toi, regarde-toi, dans ce monde, tu n'y arriveras jamais. Je me souviens d'une réunion de famille où il y avait aussi des oncles, et je leur disais de mon désir de vouloir faire ce métier, et il y en a un qui s'est mis à ricaner, et à rigoler, et qui était du même avis que mon père, mais tu plaisantes, mais ça veut n'importe quoi, tu penses devenir acteur. Voilà. Et je lui dis, mais vous ne devriez pas parler comme ça, parce que je pense que si vos enfants décident de devenir, par exemple, un homme politique ou président de la République, pourquoi pas? Pourquoi ils n'auraient pas cette possibilité-là de l'être dans ce monde-là? Et je me suis levé et je suis parti. Parce que c'était une vision de fermeture. Et on ne peut pas, des jeunes veulent entreprendre quelque chose, au contraire, il faut essayer de le soutenir, de l'aider, plutôt que de le fermer, de lui dire, mais c'est pas pour toi ça, c'est pour d'autres gens, mais certainement pas pour toi. Voilà, ça c'était un grand dommage.
2: Alors mon petit, tu veux faire quoi plus tard?
3: Je voudrais faire funambule.
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2: Voilà, ça reflète un peu peut-être ce que Alex Segas a vécu lui-même. This is La Peste, voilà, c'est la voix de This is La Peste, respectivement Serine Mbey. Il a commencé sa carrière en 1999 déjà avec ce que les gens veulent entendre. Dans tes rêves, c'est aussi le titre d'un film dans lequel il n'y a pas seulement This is La Peste, mais aussi la participation d'Alex Descas. Mais au début, ça a été difficile, c'était vraiment difficile, enfin dans le cadre de cette interview. Il parlait aussi beaucoup de ce problème d'un acteur noir, ses difficultés dans les années 80 d'avoir un rôle intéressant.
3: Par exemple, lorsque je recevais certains scénarios, il n'y avait même pas le nom du personnage. C'était marqué le noir, par exemple. Donc, donc les autres personnages s'appelaient Pierre, Paul, Jacques, mais là, il y avait le noir. Bah, le noir, il fait quoi ? Donc c'était et en plus c'était des dialogues qui ne voulaient absolument rien dire, qui étaient même blessants. Donc j'ai refusé ces choses-là, et ce qui fait que je travaillais encore moins. Donc c'est vrai que ça a été compliqué. Donc j'ai fait autre chose. Je faisais des petits boulots. Et puis le temps a passé. Puis un beau jour, bon, j'ai quand même rencontré Marco Ferreri, avec qui j'ai fait un film dans le désert au Maroc. En fait, je me suis toujours dit qu'il fallait avoir une éthique. Qu'il fallait avoir une éthique dans sa vie, mais aussi dans ce qu'on fait avec ce métier d'acteur. Donc parfois, je préférais refuser quelque chose, ne pas avoir l'argent, plutôt que de me réveiller le lendemain et avoir honte de moi, de ce que j'ai fait. Donc ce qui fait que j'ai toujours eu une éthique dans les choix que j'ai pu faire tant qu'acteur, pour me sentir bien moi-même, tout simplement. Je me rappelle quand j'étais adolescent, par exemple, j'allais au cinéma avec des amis blancs, et parfois je voyais des personnages d'acteurs, des acteurs noirs, je voyais les rôles qu'on leur proposait, et j'étais très triste de ça. J'étais j'étais triste et malheureux, je dis mais c'est même pas un rôle, c'est n'importe quoi. Faut casser ces barrières, justement, de couleur de peau, etc. Parce qu'avant tout, qu'est-ce qu'on a en face de nous? C'est toujours un être humain. Et avant de regarder la couleur, ce qui est important, c'est l'être humain. Nous sommes tous des êtres humains. La couleur importe peu. Je pense qu'à un moment donné, il faut se dire que la couleur importe peu. C'est l'être humain que vous avez en face de vous. Et l'autre, l'être humain que vous avez en face de vous, c'est vous-même. C'est vous que vous avez en face de vous aussi, voilà. Quelle que soit la culture ou autre, etc. C'est vous, c'est au fond, l'ADN, c'est l'être humain.

0: Mais après, il y a eu une rencontre décisive, la réalisatrice Claire Denis.
1: Oui, justement, j'ai appris très tardivement hier soir, très tardivement, il y a quelqu'un qui m'a dit, Claire Denis vient d'avoir le prix du jury à Cannes. Et juste avant de vous voir, là, à l'instant, je l'ai appelée pour la féliciter, mais je suis tombé sur son répondeur, elle doit être occupée. Non, mais je suis très heureux pour elle
0: D'accord.
1: qu'elle ait eu ce prix, quoi.
0: Ah oui.
1: Ouais. Bah, elle a eu deux nominations cette année, parce qu'elle a eu le Lion d'argent à Berlin, il y a quelques mois. Puis là, à Cannes, cette année, elle vient d'avoir le prix du jury. Voilà.
0: Mais vous aussi, vous avez reçu le prix Michel Simon après le premier film avec Claire
1: Alors, le
0: Denis.
1: premier film avec Claire Denis, qui est son deuxième film, après Chocolat, et son deuxième film, c'est S'en fout la mort, qu'on a fait ensemble. Effectivement, après ce film, j'ai été nominé au César comme meilleur espoir. Et dans la foulée, j'ai reçu le prix Michel Simon, oui. Et c'est vrai que bon, c'est un prix qui m'a beaucoup aidé parce que à partir de là, j'ai commencé à recevoir des propositions aussi plus intéressantes grâce à ça. Oui. Et puis après, il y a eu tout mon cheminement, collaboration professionnelle et amicale avec Claire Denis durant toutes ces années sur quand même beaucoup de films, quoi. Je sais pas. Déjà, elle propose toujours des sujets qui sont intéressants par rapport à la réalité et d'où elle se place. Je pense que dans les années 80, par exemple, effectivement en 89, on ne peut pas dire que dans le cinéma français, il y avait tellement de rôles forts, intéressants, qui étaient proposés aux acteurs noirs. Donc elle a été une des pionnières, elle a été une des premières à proposer des rôles évidents, qui n'étaient pas ce dont on parlait tout à l'heure, qui n'étaient pas du tout des caricatures. Donc du coup, elle a fait... Comment dire, elle a fait avancer les choses. Voilà, elle était très en avance même par rapport à ce qui se passait à l'époque. Et Claire Denis, elle a une façon de travailler effectivement qui est, c'est pas quelqu'un qui vous enferme, qui vous laisse complètement la liberté d'être. Évidemment, vous avez le rôle à apprendre, vous avez le personnage, vous savez ce que vous devez faire, etc. Mais elle vous laisse tellement de possibilités d'être réellement ce que vous voulez être. Elles sont deux aussi avec ça, parce qu'il y a aussi son chef opérateur qui est Agnès Godard, elles ont fait pratiquement tous les films ensemble, beaucoup, beaucoup de films ensemble. C'est vrai que lorsque je me retrouve sur un plateau avec Claire Denis et Agnès Godard, je me sens complètement en pleine confiance, complètement sécurisé. Lorsque je me retrouve dans une situation cinématographique avec elle, je n'ai aucun doute qu'on suit la même route, le même chemin. Mais avant tout, la chose la plus importante, c'est la confiance qu'il y a entre nous.
0: Oui, la confiance, donc finalement ça a donné beaucoup de films. Là, qu'est-ce qu'on veut citer dans le 35 Roms que j'ai vu, ou bien Un beau soleil intérieur, ou bien Jim Jarmusch aussi, Coffee Cigarettes, mais ça c'est pas Claire Denis. Nénette Bouny, voilà, le gynécologue dans ce film. J'ai pas sommeil, S'en fout la mort, ça c'est le premier. Voilà, donc cette coopération avec Claire Denis. La coopération avec Claire Denis, voilà. Donc Alex Descasse, comédien, alors il fait du théâtre, il fait du cinéma, mais il est aussi metteur en scène. La mise en scène de Mary Prince, ça aussi c'est très intéressant. En fait, c'est un récit, le récit de Mary Prince, qui a été publié en anglais en 1900, non, en 1831 à Londres. The History of Mary Prince, a West Indian Slave Narrative. C'est le premier témoignage d'une esclave sur sa condition. Alors, Mary Prince, elle est née aux Bermudes. Elle a été vendue à l'âge de 12 ans. Elle a été ballottée de maître en maître d'île en île. Après, elle a suivi son dernier propriétaire en Angleterre. L'esclavage en Angleterre n'existait pas, donc elle a demandé sa libération, mais ses propriétaires s'y opposaient. Elle a entamé une procédure d'affranchissement avec l'aide d'un avocat abolitionniste. Et celui-ci a fait transcrire pour le juge le récit de la vie de Mary Prince, parce qu'il savait que cela servirait pour que Mary Prince puisse gagner sa liberté. Et finalement, donc, c'était publié à Londres en anglais. Dans la mise en scène d'Alex Descasse, on voit sur scène la comédienne Souria Adel, qui porte donc le texte historique sur scène. Souria Adel, qui elle-même, elle a connu un peu les mêmes difficultés, je pense, qu'Alex Descas au début de sa carrière, déçue. Elle n'a pas eu de rôle intéressant. Elle, finalement, elle a fini par prendre la plume et par écrire. Donc, elle, sur scène, raconte la réalité, ou plutôt les différentes réalités de la vie des esclaves. C'est la vie d'une esclave de maison, d'une esclave dans une saline ou bien des esclaves dans les champs. Et voilà, les informations sur cette mise en scène, on va écouter Alex Descas.
1: Au départ, c'est un roman, donc c'est une adaptation théâtrale qu'on a fait. C'est une femme qui est seule sur scène, qui va raconter son histoire, une histoire de tout ce qu'elle a vécu, les choses les plus violentes qu'elle a vécues dans ses familles, où à chaque fois elle était employée, jusqu'à sa libération.
2: Elle, toute seule sur scène.
1: C'est ça. Voilà. Mm-hmm. Absolument.
2: Et l'importance de la lumière.
1: Oui, la lumière, j'avais demandé à Agnès Godard, la chef opératrice de Claire mm-hmm. Denis, de faire la lumière. Parce qu'en fin de compte, la scène commençait tout au fond du plateau. On distinguait une forme, enfin une présence, une forme tout au fond, qui avançait imperceptiblement petit à petit, mais qui commençait le récit. Et plus le récit se déroulait, plus elle progressait jusqu'à arriver devant le plateau à la fin. Voilà. Et donc la lumière changeait aussi tout le temps. Voilà. Et ça, c'était un travail formidable. Elle m'avait beaucoup aidé. Alors, on n'avait pas beaucoup d'argent. De toute façon, je le voulais aussi. On a fait de façon très minimaliste. Parce que le plus important, c'était d'entendre le récit. C'était la comédienne. On devait rester concentré sur la comédienne et la parole qu'elle avait à nous délivrer. C'était ça le plus important.
3: Je pense qu'il est de mon devoir de le raconter, parce que peu de gens savent ce qu'est l'esclavage. La vérité doit être dite. J'ai été esclave. J'ai ressenti ce que ressent une esclave. Et je sais ce qu'une esclave sait.
1: Et il y a des gens, je sais qu'il y a des gens, il y a eu la réaction. Parfois, il y a des gens qui, après la représentation, disaient « Mais... oh, mais, non, mais comment c'est possible qu'une chose comme ça se soit passée, qu'elle ait vécu toutes ces horreurs, toutes ces souffrances, etc., dans ses familles? Mais c'est pas possible. » Ben oui, c'était la réalité.

0: Donc, on a entendu aussi la voix de Saria Adel, la comédienne qui interprète ou qui raconte la vie de Mary Prince dans la mise en scène par Alex Tescas. Et là, un morceau de Ghem, du percussionniste, du grand percussionniste Ghem, le morceau 16 de son disque Mon Paris. Et le titre, c'est le cerf, respectivement le cerf. Alors, je me suis renseignée, donc toutes les deux prononciations sont possibles, C-E-R-F, cerf au cerf. Et Ghem, dont je pense les parents, non, mais les grands-parents, c'est sûr, étaient des esclaves. Donc, les origines de Ghem, c'était au Mali, en Niger, mais. Donc ses arrière-parents, grands-parents ont été donc voilà étaient des esclaves et ont été déportés, si on veut, vers l'Algérie où Ghem est né. Alors le cerf, petit jeu de mots, le cerf, le cerf ou bien le cerf avec S, c'est pas un esclave mais c'est un peu l'équivalent. Et là on retourne donc de nouveau, on est dans la cerisée de Tchekhov, la cerisée qu'on a pu voir dans le cadre des Wiener Festwochen avec Isabelle Huppert, avec Adama Diop et bien d'autres, et Alex Descasses. Et dans la cerisée, on n'a pas les esclaves, il y a les serfs, donc et la fin de ce monde.
1: Oui.
0: Et donc celui qui donc, il rachète les terrains, alors, ah, c'est moi qui ai racheté le terrain, ah, c'est moi, c'est moi, c'est moi, et je vais faire partie de tous les
1: Oui, parce
0: sabres.
1: qu'il fait partie. Oui, parce que son père, son grand-père, c'était des serfs. Et travaillait justement pour cette famille. Et effectivement, pour lui, c'est une libération en même temps. C'est quelque chose de très fort. Et en même temps, c'est un point de vue, comment dire, c'est assez vertigineux parce qu'en même temps, c'est lorsque Lopakhine, joué par Adama Diop, dit ça, ça nous plonge aussi peut-être dans une autre réalité qui est la réalité. Telle qu'elle s'est passée il y a déjà plusieurs siècles, comment dire, cette époque où les Noirs étaient réduits en esclavage. Donc il y a des parallèles à faire, quoi. C'est pas la cerisée, c'est pas le propos de Tchekhov, mais on peut pas s'empêcher quand même d'y voir un parallèle, de voir quelque chose qui se joue à un autre niveau. Ouais.

étrangère, pas loin et à côté quand même. Et nous vivons en parallèle, et la ville nous sépare un peu. Nous nous croisons dans les tunnels.

0: Il est déjà assez tard et puis notre émission touche à sa fin. Beaucoup de questions qui ont été posées n'ont pas été présentées dans cette émission, mais il reste une question très importante. Est-ce que Alex Descasses aime les cerises?
1: Oui, on
0: Très
1: dit
0: basique.
1: que ouais. Non, j'adore ça. Mais j'en ai mangé il y a pas. J'ai mangé une cerise il y a pas longtemps. Ici, au théâtre, il y avait sur une table, il y avait quelques cerises. J'ai pris une cerise. Et on dit que lorsqu'on prend, on mange sa première cerise de la saison, il faut faire un vœu.
0: Bien sûr, on ne demandera pas quel est le
1: Non,
0: degré
1: mais
0: parce
1: il
0: que
1: faut pas.
0: ça, ça
1: Non,
0: reste secret.
1: faut
0: Évidemment,
1: pas. Il faut pas. Il
0: évidemment.
1: faut pas le dire.
0: Non, mais de toute façon, le vœu, on ne peut pas le dire, ça c'est vrai. Alors nous, je pense, on aimerait bien, on voudrait bien, on aimerait bien, on veut donc Alex Escasse retourne à Vienne, revienne à Vienne pour jouer, je ne sais pas dans quelle pièce, mais on aimerait bien le revoir ou bien réentendre sa voix. Alors les cerises, oui. Oui, le message, parce que souvent, les gens qui doivent faire des interviews, alors qui répondent à des questions, on leur demande aussi je sais pas, de communiquer un message à nos auditeurs, à nos auditrices, aux auditeurs, auditrices de Radio Orange. Ok, ça marche pas encore, mais ça va marcher, ça c'est sûr, sûr, sûr.
2: Ou bien une phrase qui vous vient par la tête rapidement.
1: Non, mais ça me fait penser à une phrase. Lorsque j'ai fait ce premier film avec Claire Denis, en exergue, il y avait cette phrase: l'être humain est capable du meilleur comme du pire. Et moi je dis, j'espère que le pire sera toujours évité et qu'on sera toujours capable du meilleur.
0: Bon, ça c'est très très beau. Donc merci beaucoup Alex Descasses pour cette interview. Merci à Wiener Fest, à Stéphanie Preisler pour avoir organisé cette interview. Merci à Mercedes de nous avoir laissé sa chambre d'hôtel pour ne pas être dérangée par le bruit des bars, etc. Merci aux musiciens, merci à nos auditeurs, auditrices d'écouter fidèlement Orange 94 FM. Bien sûr, cette émission peut être réécoutée via le CBA, les archives des radios libres. Et pour terminer, alors une chanson autour des cerises, mais laquelle? Bon, ben, bien sûr, le temps des cerises, ce serait pas mal. Yves Montand, pourquoi pas, bien sûr. Ou bien Gilles Abéco, les cerisiers blancs. Alors, c'est pas mal pour cette question noire et blanc. Mais les cerisiers blancs de Gilles Abéco, c'est plutôt une chanson sur la jeunesse, sur des jeunes garçons qui, donc c'est le printemps, et là il y a les fleurs, il y a les cerisiers en fleurs, et c'est l'amour et les hormones et tout. À propos de l'amour, la cerise sur le gâteau, cette jolie idée, cette jolie image. Alors là, donc, on va se quitter sur une chanson de Basse-Basse, de Camille Basse-Basse, d'amour et d'eau fraîche. Et Monica vous souhaite encore une excellente fin de soirée. La semaine prochaine, Patrick et Julien, qui bien sûr parleront de la fête de la musique. À très bientôt, fête de beaux rêves.

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